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2: On peut très bien imaginer, et en fait je pense que c'est la stratégie du gouvernement, que dans une situation de chaos et d'inquiétude, cette sympathie générale de la population pour le mouvement, cette espèce de dommage à la culture libérale, égalitaire, française traditionnelle, cède devant la peur du désordre, et moi je pense que le gouvernement consciemment cherche le chaos pour provoquer cette rupture.

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vaisseau opéra. Il y a des gens qui vivent des histoires de télé achat. Il y a des gens qui vivent des histoires de films suédois.

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constamment, tu as une tentative des médias dominants et même sur les réseaux de récupérer l'attention, puisque la guerre, on le sait, c'est l'économie de l'attention, c'est-à-dire comment tu sollicites l'attention, comment tu captures l'attention des gens et comment tu leur fais dépenser un temps d'attention suffisamment important sur ta marque, sur ton média, sur ta plateforme, etc. Bon.

0: J'ai pas encore les pieds dans le trou, mais ça vient, bon Dieu. Tu te rends pas compte que ça vient? Et plus ça vient, plus je m'aperçois que j'ai pas eu ma ration d'imprévu. Et j'en redemande. T'entends? J'en redemande!
1: L'imprévu? Qu'est-ce que ça veut dire?

dirai toujours non au pouvoir imposé à vie et aux constitutions de polichinelle. 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Qui sont-ils pour limiter le monde que nous vivons à leur seul monde? Pourquoi ne pas partager ?

Adèle marche très vite, elle est énervée. Elle s'assoit sur un banc à bout de nerfs, se met à pleurer. Elle prend son téléphone et envoie un premier message sur lequel est écrit « gros b**** » et un second sur lequel est écrit « grosse b**** » puis un autre « fils de b**** » et un dernier qui dit « va te faire b**** ». À sa grande surprise, cela lui fait du bien.

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Aujourd'hui, la macroéconomie repose sur la valorisation de l'entropie. C'est-à-dire qu'elle repose sur la valorisation de ce qui est destructif, de ce qui est toxique pour l'humanité. C'est pour ça qu'on est en train de tous s'intoxiquer. Diabète, cholestérol, stupidité fonctionnelle liée à l'information. Et on en est tous là, personne n'échappe à ça. Et tout le monde subit la pollution atmosphérique, le changement climatique. Et ça, c'est une catastrophe absolue pour tous les habitants de la Terre.

0: je suis contre le mouvement minimaliste qui se donne des allures de pseudo-spiritualité. Vous en pensez quoi ?
1: Je pense que vous êtes un sale con prétentieux. C'est clairement l'expression d'une solitude émotionnelle immense, avec en sous-texte un avertissement.
0: Ben oui, vous êtes un pro.
1: Je m'intéresse activement à l'art depuis le début des années 90. J'ai un Damien Hirst dans ma collection et aussi un Sarah Morris. Alors à moins que vous n'ayez déjà un Jeff Koons dans le cul, je vous invite à aller vous faire...

savoir qu'ils sont là. Les chiens de Rochambeau, Rochambeau, causeur de tombeau. Chien tueur d'hommes, dressé pour tuer ceux à qui on refuse la liberté, à qui on refuse la condition

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0: Vous voyez l'automobile derrière moi?
1: Oui.
0: Ça fait un petit moment que je l'observe.
1: Eh bien?
0: Eh bien, elle est absolument impeccable. C'est quand même bien mieux une voiture propre, non? À l'occasion, je vous mettrai un petit coup de polish.

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0: Mon travail parle de lui-même.
1: Oh oui, il parle, ça c'est clair. Il enchaîne les clichés didactiques un peu simplets pour exprimer la violence inhérente au cycle de la gentrification. Mais vous êtes de la race, des véritables pionniers de ce cycle, vous savez.
0: Pardon ?
1: Les artistes. Les artistes investissent les quartiers défavorisés dont les loyers très abordables leur permettent de faire de la branlette intellectuelle sans s'embarrasser de l'alimentaire.

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Je mets la farine sur la planche à pâtisserie. Pour obtenir cette farine, les grains de blé ont été enrobés d'un fongicide. Ils ont reçu 6 traitements de pesticides, un traitement aux hormones et une dose importante d'engrais. Disons 240 kg d'azote, 100 kg de phosphore et 100 kg de potassium à l'hectare.

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aussi, sur le fondement de l'article 49, alinéa 3 de la Constitution, j'engage la responsabilité de mon gouvernement sur la deuxième partie et l'ensemble du projet de loi de finances pour 2022.

Un cheval, c'est stupide. Ça bouffe et ça chie. C'est tout ce que ça fait. C'est d'une bêtise. Tout ça est d'une bêtise. Enfin, c'est ridicule.

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Et je crois qu'il a raison. Il y a les centres de pouvoir qui contrôlent la répartition de l'information et qui filtrent ce qu'ils sont prêts à laisser entendre par la population et laissent de côté ce qu'ils ne veulent pas laisser connaître. Ce n'est pas une conspiration, c'est un processus de marché normal. Et il y a des gens comme nous, les classes éduqués, qui ont été dans les bonnes écoles, qui ont eu un bon enseignement et qui ont été indoctrinés pour à ne pas voir certaines choses. C'est ce qu'on peut appeler l'auto-refoulement, c'est une ignorance délibérée. Parfois consciemment, parfois inconsciemment, nous filtrons ce que nous ne voulons pas savoir parce que ça nous met trop mal à l'aise et nous présentons une vision du monde qui correspond aux intérêts des pouvoirs en place et des privilèges de nos classes privilégiées. Ce n'est pas une conspiration, c'est un processus normal. C'est comme ça que l'histoire fonctionne depuis le début. Ça prend différentes formes dans différentes sociétés, certes. Dans une société libre, ça marche de la manière que j'ai décrite.

pas de quartier. Nous appartient aussi. Voilà.

0: Les gens se rencontrent, ça évolue, il y a une base de gens assidus, plus d'autres qui viennent.
1: Et en fait, comme ça, on vit, on a une raison, un sens à la vie, et on perd pas notre temps.

déjeuner, quelque chose à manger, quelque chose à boire, et puis on partage les plats. L'unité organisée, prendre des contacts avec les gens qui viennent de s'installer, leur parler du quartier.

0: Allô? Oui? Allô? Allô?
1: Ah, mais ça marche pas non plus, mais
0: attends,
1: arrête!
0: Attends, j'ai quelqu'un. Oui. Oui, c'est pour. 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

Pourquoi pas dire qu'on a des problèmes?

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0: venez à la réunion, Saint-Just ?
1: Quelle réunion ?
0: Celle où on va mettre au point le texte d'une nouvelle pétition contre la télévision.
1: Ah non, j'en ai assez des pétitions, hein. Assez des rapports, des meetings, des conciles, des conciliabules. Ça ne sert à rien. Ce qu'il faut, c'est passer à l'action.
0: Alors venez avec nous. On va distribuer des tracts après la réunion.
1: Ah oui, pour donner un peu plus de travail aux balayeurs de rue. Non, moi, je vais faire de la gymnastique. Au revoir.

0: l'invention du virus.
1: Suffisamment pour éliminer des milliards de personnes.
2: Stupvirus, truc vorace, suite de sang qui te laisse des puces. Te ronge la carapace, le truc te prend l'encéphalus, ça fout la frousse. 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Toujours pas d'antidote, tu ne fabriques plus d'anticorps, c'est hypnotique, pas ton pote. 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
3: À

0: attention,
1: tube virus.
2: Enlève-moi ce truc de la cervelle.
3: Le tube virus. Nique ton cerveau, ta carte à puce.
0: Attention, tube virus.
4: Qui ont éliminé d'un coup des millions de gens.
5: Le croup pénètre tes oreilles et il te grignote la tête. Il est trop chou comme ces petites qui font la course en trottinette. Et il te ramonne la cervelle, squatte tes conduits auditifs. Et il te fait des acouphènes qui resteront définitifs. T'as des fourmis dans le ciboulot, ça devient mou comme du taboulé. T'entends ta cafetière siffler, tu peux pas t'en débarrasser. Le croup t'a lobotomisé, t'es complètement intoxiqué. Il a rongé ton cerf-volant et t'a sucé le cervelet.
0: Attention, tu virus.
2: Enlève-moi ce truc de la cervelle.
3: Tu virus, nique ton cerveau, ta carte à puce.
0: Attention, tu virus.
2: Comment je peux m'en débarrasser?
6: Mec, c'est la poisse. T'as les symptômes du stup virus.
0: Attention, tube virus.
3: Le stup virus. Nique ton cerveau, ta carte à puce.
0: Attention, tube virus.
7: Oh non, non, j'ai attrapé le stup.
8: Un virus. Parmi les maladies les plus terrifiantes que nous connaissions.

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qui la faute, monsieur le commissaire? Hein? Moi, je roulais tranquillement, doucement, à ma droite, et c'est monsieur qui brûle un stop et qui m'emplâtre. Bon, je souligne poliment l'infraction, je souris, quand cette espèce de possédé commence à me dire un tas de gros mots, j'ose même pas vous répéter, monsieur le commissaire. Bon, j'ai peut-être eu tort de le tirer par la cravate à l'intérieur de ma décapotable, mais c'est tout, monsieur le commissaire.

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0: c'est pour un concours de danse, hein, à Sens.
1: Un concours de danse?
0: Ouais, c'est un truc de, je sais pas, de retraité, un truc à la con, genre rock'n'roll, Madison.
1: C'est trop bien, un concours carrément.
0: Trop bien, t'as jamais vu ça, c'est quand même pathétique, hein. Tu vois des vieux en train de danser, c'est pire que voir ta mère faire un striptease.

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0: lequel de vous deux est le papa?
1: C'est moi.
2: Et moi, je suis la maman.
0: Très bien.

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Et là, en regardant Joey dans les yeux, tout est revenu d'un seul coup. Pourquoi je fais ce que je fais ? Défendre ceux que personne ne veut défendre, protéger les sociétés mises à l'amende et abandonnées par leurs propres consommateurs. Le bûcheron, le contremaître qui exploite sa main-d'œuvre, le pétrolier, le fabricant de mines, le braconnier de bébés phoques.

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Ce n'est pas parce que je prends un petit whisky que je suis imposable, hein? Avec quelle sauce préférez-vous être mangé? C'est l'État qui paye. 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Papa. Si le curé a fermé l'œil, c'est qu'il espérait se faire pardonner. De grâce, ne lui lancez pas la première pierre. Vous en aurez besoin. Olé.

0: Comment ça, ils le font pas en triple?
1: Ah et non, ils ne le font plus. Mais par contre, on pourrait mettre un 50-34.
0: Un 50-34?
1: Oui, la cassette arrière, elle va de 12 à 26.
0: Ah, il y a un 26 à l'arrière.
1: Oui.
0: Et ça fait quoi en développement, un 34-26?
1: Pas beaucoup.
0: Mais je voudrais comparer avec celui que j'ai actuellement.
1: Et vous avez quoi?
0: Un 32-24.
1: Ah là, ça développe plus.
0: Le 32-24?
1: Ah oui.

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0: Écoute, ma bonne Suzanne, t'es une épouse modèle.
1: Oh.
0: Mais si t'as que des qualités, et physiquement t'es restée comme je pouvais l'espérer, c'est le bonheur rangé dans une armoire. Et tu vois, même si c'était à refaire, eh ben je crois que je t'épouserai de nouveau. Mais tu m'emmerdes.
1: Albert.
0: Tu m'emmerdes gentiment, affectueusement, avec amour, mais tu m'emmerdes.

0: Bon, je vais mettre de la musique. Y a un truc qui te plairait? Dirty Dancing? Tu la connais, celle-là?
1: Je serais bien la seule à pas connaître.
0: Moi, bon, alors, Grise, ça me file toujours une super patate. Summer Loving, surtout.
1: On n'est pas en été.
0: Eh, t'es pas Olivia Newton-John. Tu ressembles plutôt à Elton John.
1: Un truc de Billy Joel?
0: Toi, t'es une sacrée tordue. Il faut te suivre.

0: Maintenant, quelques messages personnels.
1: Eschyle dit que la grève générale ne changera pas la météo. Méfiez-vous des raimentas autant que des réunions. À Marseille, l'avenir se lit dans les boules. L'inquiétude, c'est le problème de la conscience. Un feu se rallume sur les cendres de la veille. Bigorneau cherche prêtre pour relations durables. Message de Carlos à Maïté. Les anorexiques, on en a vite fait le tour.
0: Pour l'instant, c'est tout.
2: Ça y est, tu peux t'en aller.
3: Oui, merci beaucoup,
2: je... Parce que si je découvrais à quel point ton boulot de merde est déprimant et humiliant, je devrais avoir de la pitié pour toi.
3: Bien, d'accord. Ce sera avec joie.

0: Monsieur Hinault, si la connerie n'est pas remboursée par les assurances sociales, vous finirez sur la paille.
1: Dis donc, petit malpoli, tu veux que je t'apprenne?
2: Monsieur Hinault, je vous interdis de tutoyer mon homme de bar. Je vous ai déjà dit que vous n'étiez pas de la même famille.
1: Alors toi, je te préviens, si t'es venu pour me donner des ordres, je vous virerai tous les deux à coups de pompon de train.

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0: trois fusillades.
1: À quelques pas de la scène de crime, cette famille est sous le choc.
2: Elle vient de perdre un proche.
3: Ben, d'accord, c'est énorme, oui.
4: Ça tue chaque semaine.
0: Sur ce trottoir d'un quartier près du port, ce sont des adolescents qui ont été pris pour cible par des hommes en voiture.
5: On veut plus, on veut plus, on veut plus. Stop.
6: Les victimes. Moi, c'est jamais pas quand c'est des jeunes qui meurent. Voilà, c'est pas normal.
0: Un jeune de 16 ans est mort. Son corps est emmené devant ses proches, dévasté.
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0: On s'entend bien.
1: Oui. Hein?
0: On n'a rien à se dire, mais on s'entend bien.
1: Voilà.
0: C'est peut-être ta moustache qui me plaît.
1: Je crois que c'est ça, oui.

Excusez-moi. Je vais vous apprendre un fait que vous ignorez sans doute. Votre déguisement, aussi festif soit-il, est inexact d'un point de vue historique. Saint Nicolas de Myre était en fait un évêque grec du 4e siècle originaire de ce qui est aujourd'hui la Turquie. Une tunique et des sandales seraient donc une tenue plus appropriée. Mais je reconnais que ce serait pas pratique vu les températures. Et toute la mythologie idiote mais lucrative sur le Père Noël, les elfes, les rennes, les cheminées et tout le tralala. Que voulez-vous ?

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Qu'est-ce qu'on doit faire d'un philosophe? Ce n'est pas de le répéter comme un perroquet, c'est de le critiquer. Un philosophe est fait pour être critiqué. C'est Kant qui le dit lui-même. Vous commencerez à me comprendre quand vous commencerez à voir mes limites. C'est ça que dit Kant.

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Bon, alors maintenant, je vais te faire écouter quelques secondes de cette cassette. Donne-moi le titre du morceau, le nom du chanteur et les titres de trois succès enregistrés par ce même chanteur, mais avec un groupe différent.

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